0: moment. Et voilà, proprement, gentiment, sagement, on essaye de respecter les uns et les autres. Je me rappelle du temps de l'échange, ça a tout a changé. Et c'est pour ça que maintenant, on vient, on est comme la renaissance du hip-hop. Et on incorpore le trip-hop pour faire
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0: Et voilà, on dit de revenir sur le tempo et tout pour faire des choses. Alors voilà, je voulais dire que c'est les morceaux et les sons produits par la fonction 8. Fonction 8, tu vois ce que je veux dire? Et en anglais, on dit ça la fonction 8. Et le son, il vient directement. San Francisco, Los Angeles, New York, Atlanta, Yaoundé, Cameroun. Et ça vient partout du monde entier. Du hip-hop, on laisse tomber le trip-hop et on arrive, on fait du down tempo. Voilà, c'est le nouveau style maintenant qui se passe, ça s'appelle le down tempo. On enlève le rappeur et on remet le rappeur et on met les sons. Et c'est comme ça que ça se passe et c'est comme ça que ça se fait. Le down tempo, hey, n'oublie pas ça. Millionnaire 100% quinf, on arrive.